0: Werte Maß in die große Amerika. Et alors, qu'est-ce qu'on fait? Ah, il reste. Mais qu'est-ce qu'ils vont faire? Pour le temps, tu veux buter un casse? Quoi, tu connais le coin, toi, qui sont respectés? Et tu crois qu'un lien Schmitt, ça va ramener respect?
1: Le respect? Le respect, je sais pas, mais en tout cas, ça va établir à la balance.
2: OMG, die EF oder Tür, klopfen dreimal und ich lass sie zu mir, durchsuchen die Wohnung, ich